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On est vraiment pas prêt pour ça. On est prêt pour le froid, on est prêt pour la glace, on est prêt pour tout.